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0: speaking French.
1: Yes,
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1: Sprechen Sie Deutsch.
0: Sprechen Sie Deutsch.
1: Ja, ja.
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1: Je parle français.
0: Je parle français.
1: Oui, oui, oui, oui.
0: Oui, oui.
1: Yes, yes. 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Et
0: l'espagnol.
1: Olé.
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1: Et il cinese.
0: Il cinese.
1: Chang, chang.
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1: Et l'italien.
0: L'italien.

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